0: Merci beaucoup à toutes les filles. 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
1: Bienvenue, bienvenue à toutes les filles.
0: Ora.
1: Bienvenue à tous les garçons.
0: Bon voyage.
1: Bienvenue sur la piste de danse.
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